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Eh bien, voyons, Milord. Souriez-moi, Milord. Mieux que ça, un petit effort. Voilà, c'est ça. Allez, riez, Milord.

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5: Eddy Perron, bonjour, c'est l'heure de s'informer sur Radio Bonheur. Le Game, c'est un endroit situé à la chaussée de Louvain à Wavre et on vous propose des activités intéressantes, notamment un Space Game 3.0. Alors, le principe, c'est d'essayer de résoudre un meurtre. Un riche hôtelier retrouvé mort en plein jour, tué dans son propre hôtel. Qui a ce meurtre brutal sur la conscience? Pourquoi et comment est-ce arrivé? Vous entrez dans un monde virtuel pour trouver des indices, résoudre des énigmes épicées et résoudre le mystère. Alors, si cet Escape Game 3.0 vous intéresse, eh bien, vous n'hésitez pas à vous inscrire au 0489 55 27 23. 0489 55 27 23. C'est une activité qui se déroule toute l'année. Vous voulez plus d'infos, vous allez sur le site le-game.be. Le-game.be. Vous savez qu'on peut se balader en paddle sur la Sambre. Eh bien oui, le stand-up paddle sur la Sambre permet de découvrir Charleroi autrement. Il y a des balades encadrées, le tarif tourne autour de 50€, mais ça vaut vraiment la peine. Les sorties se font généralement en petits groupes, sur réservation. Certaines formules proposent même une immersion dans des zones industrielles abandonnées. Vous voulez plus d'infos, vous allez sur le site tourdumondeenbelgique.be, tourdumondeenbelgique.be. Pendant les vacances, vous avez envie de jouer les Robins des Bois, et bien sachez que le Laser Game de Otigny propose notamment une activité intéressante. Le principe est très simple, deux équipes s'affrontent dans une arène délimitée et doivent toucher leurs adversaires avec des flèches. Ces flèches sont disposées au centre du terrain de jeu et la partie commence par une course effrénée pour aller récupérer les munitions. C'est en tout cas fort intéressant si vous aimez courir et pratiquer l'arc à flèches. Ça se passe donc au Laser Game Belgium, rue de Franconi à Otigny. C'est durant toutes les vacances. Vous voulez plus d'infos, vous appelez au 0478 17 30 62, 0478 17 30 62. Voilà de quoi vous amuser pendant les vacances et c'est pour les gens de 14 à 65 ans. Le Centre d'Action Laïque organise des balades autour de la Sambre. C'est l'occasion de découvrir la Sambre à différents endroits. Et le 1er août, vous pourrez découvrir la Sambre à hauteur de Moignelet. Alors si vous voulez participer à cette balade qui va entre Ezeau et Sambreville, bien vous n'hésitez pas à aller sur le site cal-charleroi.be, cal-charleroi.be, ou alors vous appelez au 071 53 91 72, 071 53 91 72. C'est donc le 1er août à Moignelet. Je vous souhaite de bons moments sur Radio Bonheur.
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6: Bonjour tout le monde. Aujourd'hui, mercredi 29 juillet, nous fêtons les Martes. Le dicton à la Saint-Marthe, prune mûre, bonne tarte. Les anniversaires nous arrivent avec Mathieu de Trasny qui fête ses 45 ans, Micheline de Forchy ses 57 ans, Maggie de Toin ses 77 ans et Marie-Josée de Fleurus, elle fête ses 68 ans.
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8: Bonjour à tous. Bélier, cette journée pourrait marquer un tournant dans votre vie sentimentale. Une attirance puissante vous rapproche de quelqu'un.
9: Taureau, la pleine lune vous pousse à réfléchir à votre avenir professionnel. Une nouvelle voie, encore inexplorée, pourrait éveiller votre curiosité.
10: Gémeaux, les bonnes influences de la pleine lune et d'Uranus favorisent vos projets. Une initiative lancée à la fin du mois d'avril est enfin susceptible d'aboutir.
11: Cancer, une information incomplète ou mal interprétée pourrait semer le doute et provoquer quelques malentendus. Attention.
12: Lion, la pleine lune vous invite à faire le tri dans vos relations. Certaines vérités deviennent difficiles à ignorer également.
13: Vierge, en solo, gardez les pieds sur terre. Une personne aussi charismatique que persuasive pourrait ne pas révéler toutes ses intentions.
14: Balance, les émotions occupent le devant de la scène.
0: La pleine lune renforce votre besoin de partager, d'aimer et de vivre des instants de grande complicité. Scorpion, vous cherchez le bon équilibre entre vos responsabilités familiales et vos ambitions professionnelles. Sagittaire, évitez de compliquer une situation qui mérite sans doute une approche plus simple et plus spontanée. Capricorne, vos finances demandent toute votre attention. Il est temps d'ajuster certaines dépenses afin de retrouver un meilleur équilibre. Verseau, la pleine lune éclaire votre signe et ouvre une période de profond questionnement. Poisson, vous préférez observer plutôt que réagir. Cette réflexion intérieure prépare toutefois une prise de position plus affirmée. Très belle journée à tous.
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5: Eddy Piron, bonjour. Votre enfant n'a pas envie de participer à un stage gnangnan et je le comprends. Mais sachez que l'école de l'enfant Jésus propose des stages dédiés à la science. Alors si votre enfant a envie de devenir un petit génie de la science, s'il a entre 6 et 12 ans, ben n'hésitez pas à l'inscrire à ces stages organisés durant toutes les vacances par l'école de l'enfant Jésus située rue des Coquelets à Nivelles. Évidemment, il faut réserver 010 68 16 10, 010 68 16 10. Plus d'infos sur le site capscience.be, capscience.be. Allez, on va faire un petit tour du côté de Chimay, plus particulièrement à Lompré, un des plus beaux villages de Wallonie. Il est notamment bordé par l'eau blanche. Autrefois, Lompré était une fortification gauloise, romaine et puis féodale. C'est l'occasion de découvrir des maisons de pierre et puis un magnifique pont du XVIIIe siècle et un patrimoine religieux tout à fait exceptionnel. Des balades sont régulièrement organisées. Vous voulez plus d'infos, vous appelez au 060 21 54 04 06 60-21-54-04. Kids and Us, c'est une chouette association pour jeunes qui est située à Nivelles et durant les vacances, elle organise des stages photo. Les jeunes de 12 à 16 ans pourront découvrir l'art de la photo. Sous tous ses angles, hein, ce sera à la fois du ludique, du pédagogique. Ils pourront apprendre à faire de la mise en scène, à prendre des photos sur le terrain. Bref, c'est fort intéressant. C'est donc proposé par Kids and Us, situé place Émile Delalieu à Nivelles. C'est durant les vacances, mais il faut s'inscrire, évidemment. Vous allez sur le site initiationphoto.com, initiationphoto.com, ou vous appelez au 0499 55 81 61, 0499 55 81 61. Parlons des arts de la rue à Chassepierre. Cette année, le Festival international des arts de la rue se décline sur le thème « Se ressouvenir ». Au programme, une cinquantaine de spectacles, des marionnettes, des performances, du cirque, des déambulations, de la musique, de la danse, qui ravira des souvenirs, que ce soit une pensée, une figure, une tradition ou un événement marquant. Ce sera les 15 et 16 août. Vous allez sur le site pour réserver votre place, sur le site chassepierre.be, chassepierre.be. Je vous souhaite une bonne journée.

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1: Bonjour tout le monde, aujourd'hui mercredi 29 juillet, nous fêtons les Martes. Le dicton à la Saint-Marthe, prune mûre, bonne tarte. Les anniversaires nous arrivent avec Mathieu de Trasny qui fête ses 45 ans, Micheline de Forchy ses 57 ans, Maggie de Toin ses 77 ans et Marie-Josée de Fleurus, elle fête ses 68 ans.
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3: Bonjour à tous. Bélier, cette journée pourrait marquer un tournant dans votre vie sentimentale. Une attirance puissante vous rapproche de quelqu'un.
4: Taureau,

0: tendu. Attention, Lion, la pleine lune vous invite à faire le tri dans vos relations. Certaines vérités deviennent difficiles à ignorer également. Vierge, en solo, gardez les pieds sur terre. Une personne aussi charismatique que persuasive pourrait ne pas révéler toutes ses intentions. Balance, les émotions occupent le devant de la scène. La pleine lune renforce votre besoin de partager, d'aimer et de vivre des instants de grande complicité. Scorpion, vous cherchez le bon équilibre entre vos responsabilités familiales et vos ambitions professionnelles. Sagittaire, évitez de compliquer une situation qui mérite sans doute une approche plus simple et plus spontanée. Capricorne, vos finances demandent toute votre attention. Il est temps d'ajuster certaines dépenses afin de retrouver un meilleur équilibre. Verseau, la pleine lune éclaire votre signe et ouvre une période de profond questionnement. Poissons, vous préférez observer plutôt que réagir. Cette réflexion intérieure prépare toutefois une prise de position plus affirmée. Très belle journée à tous.
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6: Edith Piron, bonjour, bienvenue sur Radio Bonheur. La Louvière plage en plein centre-ville, c'est en juillet et en août, il y a des transats, une ambiance de vacances, des animations, des concerts, des soirées DJ, des rendez-vous pour la famille, c'est un endroit incontournable. Vous voulez plus d'infos? Vous allez sur le site lalouvière-centre-ville.com, lalouvière-centre-ville.com. Le musée d'histoire est situé au domaine de Chevetoing à la rue des Pirchamps et le 4 août, il y aura notamment la fabrique à histoire. Le musée des histoires se déroule dans la nature. Depuis les greniers du château, vous plongez dans l'univers des plus beaux récits de l'enfance et vous vivez des aventures dont vous êtes le héros. Vous voulez en savoir un petit peu plus? Je vous rappelle donc que c'est le 4 août. Vous allez sur le site domaine-de-chevetoing.be, domaine-de-chevetoing.be.
7: Nous sommes avec Lorraine qui est guide touristique à la Maison du Tourisme de Thouin. On peut découvrir plein de choses, hein, notamment la distillerie. Alors, elle est où cette distillerie? À Biercé, Ragny?
8: Alors maintenant, elle est depuis 2000 à Ragny, en la rue de la Roquette. En réalité, elle a déménagé dans la ferme de la Cour au début des années 2000 pour s'agrandir, pouvoir accueillir le tourisme, pour qu'on puisse visiter les installations et les alambics. Et puis ben, surtout déguster un verre sur nos produits de terroir.
7: En plus, Ragny, ben, c'est le plus beau village de Wallonie.
8: Ah ben oui, alors c'est un village qui est uniforme puisque les bâtisses ont été construites avec la pierre locale puisqu'il y avait une carrière à Ragny et puis qu'au 17e ils ont commencé à construire avec des briques au-dessus, donc les bâtiments ont une certaine harmonie qui en fait, il est fleuri aussi, ce qui en fait un très joli village.
6: Vous aimez la musique classique et le patrimoine, eh bien le festival Mozan, festival de musique classique, est un festival fait pour vous. Le Neveu, il sera à l'abbatiale d'Astière par-delà, à la rue Moussia à Astière. C'est l'occasion de découvrir un quintet constitué notamment de violoncelle et de violon. Un quintet qui vous proposera notamment des œuvres de Brahms ou encore de Dvorak. Vous voulez plus d'infos? Vous allez sur le site etemozan.be, etemozan.be. Je vous rappelle, ça se passe le Neveu à l'abbatiale d'Astière par-delà. Il est préférable de réserver. Pour cela, vous appelez au 082 22 59 24, 082 22 59 24. Edith Piron, je vous souhaite une bonne journée sur Radio Bonheur.
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1: Bonjour tout le monde, aujourd'hui mercredi 29 juillet, nous fêtons les Martes. Le dicton à la Saint-Marthe, prune mûre, bonne tarte. Les anniversaires nous arrivent avec Mathieu de Trasny qui fête ses 45 ans, Micheline de Forchy ses 57 ans, Maggie de Toin ses 77 ans et Marie-Josée de Fleurus, elle fête ses 68 ans.
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3: Bonjour à tous. Bélier, cette journée pourrait marquer un tournant dans votre vie sentimentale. Une attirance puissante vous rapproche de quelqu'un.
4: Taureau, la pleine lune vous pousse à réfléchir à votre avenir professionnel.
5: Une nouvelle voie, encore inexplorée, pourrait éveiller votre curiosité.
6: Gémeaux, les bonnes influences de la pleine lune et d'Uranus favorisent vos projets.
7: Une initiative lancée à la fin du mois d'avril est enfin susceptible d'aboutir.
8: Cancer, une information incomplète ou mal interprétée pourrait semer le doute et provoquer quelques malentendus.
9: Attention. Lion, la pleine lune vous invite à faire le tri dans vos relations.
10: Certaines vérités deviennent difficiles à ignorer également.
11: Vierge, en solo, gardez les pieds sur terre.
12: Une personne aussi charismatique que persuasive pourrait ne pas révéler toutes ses intentions.
13: Balance, les émotions occupent le devant de la scène.
14: La pleine lune renforce votre besoin de partager, d'aimer et de vivre des instants de grande complicité.
15: Scorpion, vous cherchez le bon équilibre entre vos responsabilités familiales et vos ambitions professionnelles.
16: Sagittaire, évitez de compliquer une situation qui mérite sans doute une approche plus simple et plus spontanée.
17: Capricorne, vos finances demandent toute votre attention.
18: Il est temps d'ajuster certaines dépenses afin de retrouver un meilleur équilibre.
19: Verseau, la pleine lune éclaire votre signe et ouvre une période de profond questionnement.
11: Poisson, vous préférez observer plutôt que réagir.
4: Cette réflexion intérieure prépare toutefois une prise de position plus affirmée.
10: Très belle journée à tous.

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5: Bonjour à tous. Depuis la réforme du chômage, davantage de chômeurs basculent vers l'assurance maladie. Les chiffres de l'INAMI montrent une augmentation significative des transferts du chômage vers l'assurance maladie depuis septembre 2025, soit au moment où les lettres annonçant l'arrêt prochain des allocations de chômage ont été envoyées aux premières personnes concernées. C'est ce que rapporte le journal Le Soir sur base des premières tendances du monitoring mis en place depuis la réforme par l'Institut national d'assurance maladie invalidité. Alors que pour les premiers mois de 2025, le nombre de personnes passant du chômage à l'incapacité de travail diminuait systématiquement par rapport à 2024, dès septembre 2025, les chiffres montent. Par rapport à septembre 2024, l'INAMI note que septembre 2025 enregistre 7% de transferts en plus et 18% de plus pour octobre 2025 par rapport à octobre 2024 et enfin 45% de plus en décembre. Au total, en 2025, ces basculements vers l'assurance maladie invalidité ont augmenté de 4,3% par rapport à 2024, alors qu'entre 2023 et 2024, ces passages avaient diminué de 2,37%. À ce rythme, 2026 pourrait battre des records tant les tendances sont particulièrement marquées. À ce stade, on ne sait combien parmi ces transferts sont des personnes qui étaient proches de voir leurs allocations s'arrêter, mais on peut supposer que cette brusque augmentation observée dès septembre 2025 s'explique au moins en partie par la réforme du chômage, précise encore l'Institut national. Une tendance que l'INAMI compte bien continuer à suivre de près avec l'analyse prochaine de l'impact des deuxième et troisième vagues d'exclusion du chômage sur l'assurance maladie invalidité. L'édition 2026 du Dour Festival peut être qualifiée de calme selon la police et les services de secours. Le bilan fait état de 7 arrestations, 6 administratives et 1 judiciaire sur le site où se sont croisés 218 840 festivaliers. Il n'y a pas eu de saisie record de stupéfiants. La zone de police des Hauts-Pays, en collaboration avec la police judiciaire fédérale de Monstournay, des équipes canines fédérales et locales et d'équipes judiciaires d'autres zones, avait mis en place un dispositif spécifique de lutte contre les stupéfiants à l'entrée du festival. Bilan 3 PV pour vente de stupéfiants dont une mise à l'instruction, 98 PV pour détention de drogue, 98 propositions de transactions immédiates pour un montant total de 27 825 €. Du côté des substances saisies, les policiers ont souvent trouvé du cannabis, un peu plus de 200 grammes saisis au total, mais aussi de la kétamine, 35 grammes, de la MDMA, 25 grammes et de la cocaïne 20 grammes. Ils ont également confisqué près de 400 pilules d'ecstasy. Parallèlement aux contrôles menés à l'intérieur du festival, la police borane veillait à la sécurité aux abords du site. 1821 véhicules ont été contrôlés. 85 conducteurs étaient sous influence de drogue ou d'alcool. Les policiers ont procédé à 48 retraits de permis. En matière de saisie, la marijuana reste en tête des stupéfiants confisqués, 328 grammes, loin devant la kétamine, la cocaïne ou encore les amphétamines. Des perceptions immédiates ont été proposées pour un total de plus de 11 000 €. La douane a également récupéré plus de 70 000 € d'amendes impayées. Enfin, au poste médical avancé, on a accueilli moins de festivaliers que les années précédentes et aucun dans un état grave. Les prises en charge ont principalement concerné des déshydratations d'hydratation liées aux fortes chaleurs, les pompiers n'ont dû faire face à aucune intervention majeure en 5 jours de festival. Un incendie s'est déclaré dans un champ de la rue Dorée à Florennes hier à 14h. 4 hectares sont partis en fumée selon les précisions apportées par le porte-parole de la zone de secours d'Inan-Philippeville, Patrice Liétard. 2 autopompes feux de forêt des zones d'Inafi et Val-de-Sambre ont été dépêchées sur place ainsi qu'une citerne. En fin d'après-midi, l'incendie était maîtrisé. Aucun blessé n'est à déplorer. La cause de cet incendie reste pour l'instant inconnue. Ce mercredi sera la journée la plus chaude de la semaine. Le temps restera pleinement estival avec un soleil omniprésent du matin au soir. La chaleur deviendra accablante avec des maxima qui pourront atteindre 35 degrés. On referme

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1: Bonjour tout le monde, aujourd'hui mercredi 29 juillet, nous fêtons les Martes. Le dicton à la Saint-Marthe, prune mûre, bonne tarte. Les anniversaires nous arrivent avec Mathieu de Trasny qui fête ses 45 ans, Micheline de Forchy ses 57 ans, Maggie de Toin ses 77 ans et Marie-Josée de Fleurus, elle fête ses 68 ans.
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3: Bonjour à tous. Bélier, cette journée pourrait marquer un tournant dans votre vie sentimentale. Une attirance puissante vous rapproche de quelqu'un.
4: Taureau, la pleine lune vous pousse à réfléchir à votre avenir professionnel.
5: Une nouvelle voie, encore inexplorée, pourrait éveiller votre curiosité.
6: Gémeaux, les bonnes influences de la pleine lune et d'Uranus favorisent vos projets.
7: Une initiative lancée à la fin du mois d'avril est enfin susceptible d'aboutir.
8: Cancer, une information incomplète ou mal interprétée pourrait semer le doute et provoquer quelques malentendus.
9: Attention.
10: Lion, la pleine lune vous invite à faire le tri dans vos relations.
11: Certaines vérités deviennent difficiles à ignorer également.
12: Vierge, en solo, gardez les pieds sur terre.
13: Une personne aussi charismatique que persuasive pourrait ne pas révéler toutes ses intentions.
14: Balance, les émotions occupent le devant de la scène.
15: La pleine lune renforce votre besoin de partager, d'aimer et de vivre des instants de grande complicité.
16: Scorpion, vous cherchez le bon équilibre entre vos responsabilités familiales et vos ambitions professionnelles.
17: Sagittaire, évitez de compliquer une situation qui mérite sans doute une approche plus simple et plus spontanée.
18: Capricorne, vos finances demandent toute votre attention.
19: Il est temps d'ajuster certaines dépenses afin de retrouver un meilleur équilibre.
20: Verseau, la pleine lune éclaire votre signe et ouvre une période de profond questionnement.
21: Poisson, vous préférez observer plutôt que réagir.
22: Cette réflexion intérieure prépare toutefois une prise de position plus affirmée.
23: Très belle journée à tous.
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4: Bonjour à tous. Les organisateurs de la marche des fiertés de Louvain se disent choqués après la révélation hier dans la presse d'un projet d'attentat déjoué contre l'édition de 2024. Le suspect principal, un jeune homme aujourd'hui âgé de 20 ans, comparaîtra en novembre devant la justice aux côtés d'un autre prévenu. L'édition 2026 est pour l'instant maintenue. En tant qu'organisateurs, nous sommes choqués par la révélation d'un attentat déjoué contre la Pride de Louvain en octobre 2024, ont réagi des membres des collectifs Unique Regenbog Us et Queer Leuven. Ils dénoncent toute forme de haine et de violence et remercient les services de sécurité pour leur travail. Les marches des fiertés sont plus que jamais nécessaires et importantes, a réagi la ville de Louvain. La Pride n'a jamais été une simple fête, c'est depuis toujours un mouvement de protestation en faveur de l'égalité des droits humains. La ville assure la communauté LGBTQIA+ de son soutien, affirmant que la solidarité est la réponse la plus forte face à la haine et la division. La prochaine édition de la Marche des Fiertés de Louvain aura lieu en septembre 2026. Les organisateurs appellent les autorités régionales et fédérales à prendre des mesures de prévention afin d'assurer la sécurité de toutes les prides de Belgique. D'après le quotidien néerlandophone Het Laatste Nieuws, qui a révélé le projet d'attentat déjoué, la police a repéré un jeune homme lorsqu'il a tenté de se procurer des armes via le service de messagerie instantanée Telegram. Il a alors été mis en contact avec un agent sous couverture. D'après l'enquête, le suspect, radicalisé depuis un certain temps et un complice, espérait faire le plus de victimes possible. Ces révélations surviennent alors que la Pride de Berlin a été visée samedi soir par un attentat terroriste ayant fait un mort et 29 blessés. L'édition 2026 du Dour Festival peut être qualifiée de calme selon la police et les services de secours. Le bilan fait état de 7 arrestations, 6 administratives et 1 judiciaire sur le site où se sont croisés 218 840 festivaliers. Il n'y a pas eu de saisie record de stupéfiants. La zone de police des Hauts-Pays, en collaboration avec la police judiciaire fédérale de Monstournay, des équipes canines fédérales et locales et d'équipes judiciaires d'autres zones, avait mis en place un dispositif spécifique de lutte contre les stupéfiants à l'entrée du festival. Bilan 3 PV pour vente de stupéfiants, dont une mise à l'instruction. 98 PV pour détention de drogue. 98 propositions de transactions immédiates pour un montant total de 27 825 €. Du côté des substances saisies, les policiers ont souvent trouvé du cannabis, un peu plus de 200 grammes saisis au total, mais aussi de la kétamine, 35 grammes, de la MDMA, 25 et de la cocaïne 20 grammes. Ils ont également confisqué près de 400 pilules d'ecstasy. Parallèlement aux contrôles menés à l'intérieur du festival, la police boraine veillait à la sécurité aux abords du site. 1821 véhicules ont été contrôlés. 85 conducteurs étaient sous influence de drogue ou d'alcool. Les policiers ont procédé à 48 retraits de permis. En matière de saisie, la marijuana reste en tête des stupéfiants confisqués, 328 grammes, loin devant la kétamine, la cocaïne ou encore les amphétamines. Des perceptions immédiates ont été proposées pour un total de plus de 11 000 €. La douane a également récupéré plus de 70 000 € d'amende impayée. Enfin, au poste médical avancé, on a accueilli moins de festivaliers que les années précédentes et aucun dans un état grave. Les prises en charge ont principalement concerné des déshydratations liées aux fortes chaleurs. Les pompiers n'ont dû faire face à aucune intervention majeure. majeur en 5 jours de festival. Un incendie s'est déclaré dans un champ de la rue Dorée à Florennes hier à 14h. 4 hectares sont partis en fumée selon les précisions apportées par le porte-parole de la zone de secours d'Inan-Philippeville, Patrice Lietard. 2 autopompes feux de forêt des zones d'Inafi et Val-de-Sambre ont été dépêchées sur place ainsi qu'une citerne. En fin d'après-midi, l'incendie était maîtrisé. Aucun blessé n'est à déplorer. La cause de cet incendie reste pour l'instant inconnue. Ce mercredi sera la journée la plus chaude de la semaine. Le temps restera pleinement estival avec un soleil omniprésent du matin au soir. La chaleur deviendra accablante avec des maxima qui pourront atteindre 35 degrés. On referme ici ce bulletin d'info. Passez d'excellents moments à notre écoute.

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1: Bonjour tout le monde, aujourd'hui mercredi 29 juillet, nous fêtons les Martes. Le dicton à la Saint-Marthe, prune mûre, bonne tarte. Les anniversaires nous arrivent avec Mathieu de Trasny qui fête ses 45 ans, Micheline de Forchy ses 57 ans, Maggie de Toin ses 77 ans et Marie-Josée de Fleurus, elle fête ses 68 ans.
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3: Bonjour à tous. Bélier, cette journée pourrait marquer un tournant dans votre vie sentimentale. Une attirance puissante vous rapproche de quelqu'un. Taureau, la pleine lune vous pousse à réfléchir à votre avenir professionnel. Une nouvelle voie, encore inexplorée, pourrait éveiller votre curiosité. Gémeaux, les bonnes influences de la pleine lune et d'Uranus favorisent vos projets. Une initiative lancée à la fin du mois d'avril est enfin susceptible d'aboutir. Cancer, une information incomplète ou mal interprétée pourrait semer le doute et provoquer quelques malentendus. Attention. Lion, la pleine lune vous invite à faire le tri dans vos relations. Certaines vérités deviennent difficiles à ignorer également. Vierge, en solo, gardez les pieds sur terre. Une personne aussi charismatique que persuasive pourrait ne pas révéler toutes ses intentions. Balance, les émotions occupent le devant de la scène. La pleine lune renforce votre besoin de partager, d'aimer et de vivre des instants de grande complicité. Scorpion, vous cherchez le bon équilibre entre vos responsabilités familiales et vos ambitions professionnelles. Sagittaire, évitez de compliquer une situation qui mérite sans doute une approche plus simple et plus spontanée. Capricorne, vos finances demandent toute votre attention. Il est temps d'ajuster certaines dépenses afin de retrouver un meilleur équilibre. Verseau, la pleine lune éclaire votre signe et ouvre une période de profond questionnement. Poisson, vous préférez observer plutôt que réagir. Cette réflexion intérieure prépare toutefois une prise de position plus affirmée. Très belle journée à tous.
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4: Bonjour à tous, une personne a été blessée par balle dans la nuit de lundi à mardi, quai de l'Industrie à Molenbeek. Quelques heures plus tard, un cocktail Molotov a été lancé contre la façade d'une habitation de cette même rue, a confirmé hier la zone de police Bruxelles-Ouest. Les services de police ont été appelés vers 22h lundi pour un incident de tir. À leur arrivée, ils ont découvert une personne blessée. La victime a été transportée à l'hôpital et n'est plus en danger de mort. Le parquet de Bruxelles a ouvert une enquête. Un expert en balistique ainsi que le laboratoire de la police judiciaire fédérale se sont rendus sur place afin de procéder aux constatations. Quelques heures plus tard, vers 4h50, les policiers ont été appelés une nouvelle fois quai de l'Industrie après qu'un cocktail Molotov ait été lancé contre la façade d'une habitation. L'incendie a rapidement été maîtrisé et n'a fait aucun blessé, a précisé la zone de police Bruxelles-Ouest. Une enquête a également été ouverte dans ce dossier et le laboratoire de la police judiciaire fédérale est descendu sur les lieux. Dans l'intérêt des enquêtes en cours, la police ne fera pas d'autres commentaires sur ces deux incidents. L'édition 2026 du Dour Festival peut être qualifiée de calme selon la police et les services de secours. Le bilan fait état de 7 arrestations, 6 administratives et une judiciaire sur le site où se sont croisés 218 840 festivaliers. Il n'y a pas eu de saisie record de stupéfiants. La zone de police des Hauts-Pays, en collaboration avec la police judiciaire fédérale de Monstournay, des équipes canines fédérales et locales et d'équipes judiciaires d'autres zones, avait mis en place un dispositif spécifique de lutte contre les stupéfiants à l'entrée du festival. Bilan 3 PV pour vente de stupéfiants, dont une mise à l'instruction, 98 PV pour détention de drogue, 98 propositions de transactions immédiates pour un montant total de 27 825 euros. Du côté des substances saisies, les policiers ont souvent trouvé du cannabis, un peu plus de 200 grammes saisis au total, mais aussi de la kétamine, 35 grammes, de la MDMA, 25 grammes et de la cocaïne 20 grammes. Ils ont également confisqué près de 400 pilules d'ecstasy. Parallèlement au contrôle mené à l'intérieur du festival, la police borane veillait à la sécurité aux abords du site. 1821 véhicules ont été contrôlés. 85 conducteurs étaient sous influence de drogue ou d'alcool. Les policiers ont procédé à 48 retraits de permis. En matière de saisie, la marijuana reste en tête des stupéfiants confisqués, 328 grammes, loin devant la kétamine, la cocaïne ou encore les amphétamines. Des perceptions immédiates ont été proposées pour un total de plus de 11 000 euros. La douane a également récupéré plus de 70 000 euros d'amendes impayées. Enfin, au poste médical avancé, on a accueilli moins de festivaliers que les années précédentes et aucun dans un état grave. Les prises en charge ont principalement concerné des déshydratations liées aux fortes chaleurs. Les pompiers n'ont dû faire face à aucune intervention majeure en 5 jours de festival. Un incendie s'est déclaré dans un champ de la rue Doré à Florennes hier à 14h. 4 hectares sont partis en fumée selon les précisions apportées par le porte-parole de la zone de secours d'Inan-Philippeville, Patrice Liétard. 2 autopompes feux de forêt des zones d'Inafi et Val-de-Sambre ont été dépêchées sur place ainsi qu'une citerne. En fin d'après-midi, l'incendie était maîtrisé. Aucun blessé n'est à déplorer. La cause de cet incendie reste pour l'instant inconnue. Ce mercredi sera la journée la plus chaude de la semaine. Le temps restera pleinement estival avec un soleil omniprésent du matin au soir. La chaleur deviendra accablante avec des maxima qui pourront atteindre 35 degrés. On referme ici ce bulletin d'info. Passez d'excellents moments à notre écoute.

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4: Bonjour tout le monde, aujourd'hui mercredi 29 juillet, nous fêtons les Martes. Le dicton à la Saint-Marthe, prune mûre, bonne tarte. Les anniversaires nous arrivent avec Mathieu de Trasny qui fête ses 45 ans, Micheline de Forchy ses 57 ans, Maggie de Toin ses 77 ans et Marie-Josée de Fleurus, elle fête ses 68 ans.
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6: Bonjour à tous. Bélier, cette journée pourrait marquer un tournant dans votre vie sentimentale. Une attirance puissante vous rapproche de quelqu'un.
7: Taureau, la pleine lune vous pousse à réfléchir à votre avenir professionnel.
8: Une nouvelle voie, encore inexplorée, pourrait éveiller votre curiosité.
9: Gémeaux, les bonnes influences de la pleine lune et d'Uranus favorisent vos projets.
10: Une initiative lancée à la fin du mois d'avril est enfin susceptible d'aboutir.
11: Cancer, une information incomplète ou mal interprétée pourrait semer le doute et provoquer quelques malentendus.
12: Attention.
13: Lion, la pleine lune vous invite à faire le tri dans vos relations.
14: Certaines vérités deviennent difficiles à ignorer également.
15: Vierge, en solo, gardez les pieds sur terre.
16: Une personne aussi charismatique que persuasive pourrait ne pas révéler toutes ses intentions.
17: Balance, les émotions occupent le devant de la scène.
18: La pleine lune renforce votre besoin de partager, d'aimer et de vivre des instants de grande complicité.
19: Scorpion, vous cherchez le bon équilibre entre vos responsabilités familiales et vos ambitions professionnelles.
20: Sagittaire, évitez de compliquer une situation qui mérite sans doute une approche plus simple et plus spontanée.
21: Capricorne, vos finances demandent toute votre attention.
22: Il est temps d'ajuster certaines dépenses afin de retrouver un meilleur équilibre.
23: Verseau, la pleine lune éclaire votre signe et ouvre une période de profond questionnement.
24: Poisson, vous préférez observer plutôt que réagir.
25: Cette réflexion intérieure prépare toutefois une prise de position plus affirmée.
26: Très belle journée à tous.
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7: Eddy Piron, j'espère que vous allez bien. Bienvenue sur Radio Bonheur, c'est l'heure de s'informer. La ville de Wavre propose de découvrir son marché hebdomadaire sous un angle un peu original et ce grâce à une visite guidée de 2 heures qui se clôture par une dégustation de produits locaux dont la fameuse tarte du Stoffé. Alors vous voulez plus d'infos, vous allez sur le site wavre.be 2026, wavre.be 2026. Allez, je vais vous parler du bois de Colfontaine dans le Borinage. Le bois de Colfontaine fut au XIIIe siècle propriété conjointe du chapitre de Sainte-Waudru et de la famille de Fontaine, dont un des fils, Nicolas ou Collard de Fontaine, devint évêque de Cambrai, ce qui pourrait être l'origine du nom. Cette belle et légendaire forêt fait partie de l'actuelle forêt des Ardennes, qui reste un des vestiges de l'antique et imposante forêt charbonnière qui couvrait notre pays. C'est un véritable poumon du Borinage. C'est à découvrir quand vous voulez, tout au long de l'année, aussi bien en hiver qu'en été, qu'au printemps, qu'en automne. C'est chatoyant, c'est beau à voir et toutes ces informations que je vous ai données, eh bien, j'ai pu les collecter sur un superbe site que je vous invite à visiter, patrimoinedecolfontaine.be, patrimoinedecolfontaine.be. De la bière à la pierre, à vélo, eh bien, c'est ce qu'on vous invite à faire en découvrant notamment la Saint-Feuillin, qui est une bière absolument succulente, et puis on découvre aussi l'abbaye de Saint-Feuillin. Alors ça, c'est un petit tour à vélo qu'on fait notamment à travers Écossine, et on découvre ainsi son célèbre château fort. Ce sont des balades régulièrement organisées au départ de la rue Courte à Gottigny. Vous voulez davantage de renseignements, vous allez sur le site centrissime.be, centrissime.be. Vous voulez découvrir le monde de l'orchidée? Eh bien, les amis de l'orchidée de Montigny-le-Tilleul vous fixent une fois par mois un rendez-vous au foyer culturel. On y fait plein de choses. Les explications de Inge van Dorp, présidente du club.
8: Nous avons chaque fois un thème. Donc, on parle sur une espèce bien différente. Et comme ça, on apprend vraiment en toute simplicité comment on appréhende la culture de certaines choses. Et on a aussi alors la présentation des plantes de nos membres. Et nos membres sont vraiment des grands fans et des grands fous d'orchidées. Donc voilà, ils amènent, ils expliquent comment ils font la culture et comme ça on peut tous apprendre quelque chose.
7: Est-ce que ça peut se faire toute l'année? J'imagine qu'il y a une période où l'orchidée on ne peut pas la trouver.
8: Non, nous on travaille vraiment de janvier jusqu'en décembre et on a toujours des floraisons.
7: Vous voulez plus d'infos? Vous allez sur la page Facebook Les Amis de l'Orchidée Montigny ou alors vous appelez au 0479 23 66 86 0479 23 66 86. Amusez-vous à l'écoute de votre radio préférée. Bonne journée.

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3: Bonjour tout le monde, aujourd'hui mercredi 29 juillet, nous fêtons les Martes. Le dicton à la Saint-Marthe, prune mûre, bonne tarte. Les anniversaires nous arrivent avec Mathieu de Trasny qui fête ses 45 ans, Micheline de Forchy ses 57 ans, Maggie de Toin ses 77 ans et Marie-Josée de Fleurus, elle fête ses 68 ans.
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5: Bonjour à tous. Bélier, cette journée pourrait marquer un tournant dans votre vie sentimentale. Une attirance puissante vous rapproche de quelqu'un.
6: Taureau, la pleine lune vous pousse à réfléchir à votre avenir professionnel.
7: Une nouvelle voie, encore inexplorée, pourrait éveiller votre curiosité.
8: Gémeaux, les bonnes influences de la pleine lune et d'Uranus favorisent vos projets.
9: Une initiative lancée à la fin du mois d'avril est enfin susceptible d'aboutir.
10: Cancer, une information incomplète ou mal interprétée pourrait semer le doute et provoquer quelques malentendus.
11: Attention. Lion, la pleine lune vous invite à faire le tri dans vos relations.
12: Certaines vérités deviennent difficiles à ignorer également.
13: Vierge, en solo, gardez les pieds sur terre.
14: Une personne aussi charismatique que persuasive pourrait ne pas révéler toutes ses intentions.
15: Balance, les émotions occupent le devant de la scène.
16: La pleine lune renforce votre besoin de partager, d'aimer et de vivre des instants de grande complicité.
17: Scorpion, vous cherchez le bon équilibre entre vos responsabilités familiales et vos ambitions professionnelles.
18: Sagittaire, évitez de compliquer une situation qui mérite sans doute une approche plus simple et plus spontanée.
19: Capricorne, vos finances demandent toute votre attention.
20: Il est temps d'ajuster certaines dépenses afin de retrouver un meilleur équilibre.
21: Verseau, la pleine lune éclaire votre signe et ouvre une période de profond questionnement.
22: Poisson, vous préférez observer plutôt que réagir.
23: Cette réflexion intérieure prépare toutefois une prise de position plus affirmée.
24: Très belle journée à tous.
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5: Eddy Piron, l'heure de s'informer sur Radio Bonheur. Vous voulez découvrir le beach soccer, c'est-à-dire le football de plage? Eh bien, sachez que le centre sportif de la rue des Marronniers à Perouet proposera un tournoi de dimension européenne du 14 au 16 août. Vous pourrez découvrir le beach soccer, mais sachez qu'il y aura aussi d'autres activités, hein, notamment un village solidaire ou encore un espace pétanque. Alors, vous voulez découvrir le beach soccer, mais aussi la commune de Perouet? Eh bien, rendez-vous au centre sportif rue des Marronniers numéro 17 à Perouet. Pas besoin de réserver, c'est du 14 au 16 août. Le 1er août, c'est un samedi de 14h à 16h30. On vous propose une petite balade intéressante proposée par Pascal. Il vous fera découvrir le petit village de Frères dans l'entité de Walco. Il faut savoir que pendant très très longtemps, on a produit du verre là-bas, mais on a aussi exploité des mines de fer. C'était une activité industrielle débordante autrefois. Alors si vous voulez découvrir tout cela dans le cadre d'une balade, eh bien vous n'hésitez pas à aller sur le site walco.be/tourisme ou vous appelez au 0478 79 34 07 0478 79 34 07. Alors le rendez-vous est fixé à l'église de Frères, route de Rocroix à Frères, et ça se passe, je vous le rappelle, le 1er août. Une journée spéciale pour aller à la rencontre des sculpteurs de Soigny, ce sera le 25 août. Cette visite invite à remonter le temps au fil des rues de Soigny, à la découverte de son patrimoine, de son architecture et des traces géologiques qui s'y cachent. Ce sera aussi l'occasion d'aller à la rencontre de sculpteurs qui officient encore. C'est une proposition de l'Office du tourisme de Soigny, qui est situé rue du Lombard à Soigny. Attention, il faut réserver si vous voulez participer à cette journée spéciale. Vous appelez au 067 34 73 76, 067 34 73 76. Allez, on file au lac de l'Odeur et plus particulièrement au spin à Froidchapelle. C'est pour les jeunes, c'est pour les vieux, c'est pour tout le monde en fait. Les plus jeunes à partir de 7 ans peuvent par exemple s'essayer à la Extreme Tower, une tour qui culmine à 12 mètres de haut et qu'on dévale à l'aide de toboggans. Le spin possède aussi un parcours aquatique gonflable, un tire-fesse pour pratiquer le téléski nautique ou encore le wakeboard ou une piste gonflable de skimboard. Vous voulez en savoir un petit peu plus, vous allez sur le site thespin.be, thespin.be.
6: Merci de nous avoir écoutés. À tout à l'heure.

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3: Bonjour tout le monde. Aujourd'hui, mercredi 29 juillet, nous fêtons les Martes. Le dicton à la Saint-Marthe, prune mûre, bonne tarte. 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
6: Bonjour à tous, la SNCB et l'État belge poursuivis en justice. Le plaignant est la fondation Nico Ginzburg, une organisation juive d'après les journaux Outlets, The News et De Morgen. L'organisation réclame des dommages et intérêts et une reconnaissance de responsabilité pour les déportations survenues pendant la Seconde Guerre mondiale. Concrètement, il s'agit des 28 convois qui ont quitté la caserne d'Ossin à Malines entre août 1942 et juillet 1944. Ces trains se rendaient presque tous directement au camp d'extermination d'Auschwitz en Pologne. À leur bord se trouvaient principalement des Juifs, environ 25 000, ainsi que quelques centaines de Roms et de Manouches. Plus d'un millier d'entre eux seulement ont survécu à la guerre. À l'époque, la SNCB était payée pour collaborer avec l'occupant allemand, comme l'ont déjà révélé les recherches de l'historien Nico Wouters. L'État belge étant actionnaire de la SNCB, les pouvoirs publics sont également poursuivis. Des discussions avaient déjà eu lieu avec la SNCB et le gouvernement, mais elles n'ont jusqu'à présent abouti à rien. Dès que l'État belge et l'entreprise ferroviaire seront à nouveau disposés à s'asseoir à la table des négociations pour discuter des indemnisations, l'action en justice pourra être suspendue. L'édition 2026 du Dour Festival peut être qualifiée de calme selon la police et les services de secours. Le bilan fait état de 7 arrestations, 6 administratives et 1 judiciaire sur le site où se sont croisés 218 840 festivaliers. Il n'y a pas eu de saisie record de stupéfiants. La zone de police des Hauts-Pays, en collaboration avec la police judiciaire fédérale de Monstournay, des équipes canines fédérales et locales et d'équipes judiciaires d'autres zones, avait mis en place un dispositif spécifique de lutte contre les stupéfiants à l'entrée du festival. Bilan 3 PV pour vente de stupéfiants, dont une mise à l'instruction, 98 PV pour détention de drogue, 98 propositions de transactions immédiates pour un montant total de 27 825 euros. Du côté des substances saisies, les policiers ont souvent trouvé du cannabis, un peu plus de 200 grammes saisis au total, mais aussi de la kétamine, 35 grammes, de la MDMA, 25 grammes et de la cocaïne 20 grammes. Ils ont également confisqué près de 400 pilules d'ecstasy. Parallèlement aux contrôles menés à l'intérieur du festival, la police boraine veillait à la sécurité aux abords du site. 1821 véhicules ont été contrôlés. 85 conducteurs étaient sous influence de drogue ou d'alcool. Les policiers ont procédé à 48 retraits de permis. En matière de saisie, la marijuana reste en tête des stupéfiants confisqués, 328 grammes, loin devant la kétamine, la cocaïne ou encore les amphétamines. Des perceptions immédiates ont été proposées pour un total de plus de 11 000 euros. La douane a également récupéré plus de 70 000 euros d'amende impayée. Enfin, au poste médical avancé, on a accueilli moins de festivaliers que les années précédentes et aucun dans un état grave. Les prises en charge ont principalement concerné des déshydratation liée aux fortes chaleurs. Les pompiers n'ont dû faire face à aucune intervention majeure en 5 jours de festival. Un incendie s'est déclaré dans un champ de la rue Doré à Florennes hier à 14h. 4 hectares sont partis en fumée selon les précisions apportées par le porte-parole de la zone de secours d'Inan-Philippeville, Patrice Liétard. 2 autopompes feux de forêt des zones d'Inafi et Val-de-Sambre ont été dépêchées sur place ainsi qu'une citerne. En fin d'après-midi, l'incendie était maîtrisé. Aucun blessé n'est à déplorer. La cause de cet incendie reste pour l'instant inconnue. Ce mercredi sera la journée la plus chaude de la semaine. Le temps restera pleinement estival avec un soleil omniprésent du matin au soir. La chaleur deviendra accablante avec des maxima qui pourront atteindre 35 degrés. On referme ici ce bulletin d'info. Passez d'excellents moments à notre écoute.
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4: Édith Piron, bonjour, c'est l'heure de s'informer sur Radio Bonheur. On file dans le Brabant wallon et plus particulièrement à Lannes. Vous habitez Lannes et vous avez une idée pour votre commune, eh bien tentez votre chance et participez à la nouvelle édition du budget participatif. 15 000 euros seront affectés à un projet d'intérêt général pour Lannes. Le budget participatif permet aux associations de Lannes et aux comités de quartier de s'impliquer activement dans l'aménagement et l'amélioration de leur cadre de vie. Vous avez un projet, une idée intéressante? Eh bien, n'hésitez pas à prendre contact avec la commune de Lannes. Attention, votre projet doit être déposé avant le 31 août. Vous appelez au 02 634 05 30, 02 634 05 30. Vous aimez les véhicules anciens, bien vous allez être de gros gâtés parce que le dimanche 9 août à Binche, de 10h à 18h, la Grand Place accueillera de belles voitures anciennes pour le plus grand plaisir des passionnés et des curieux. À cette occasion, l'Office du Tourisme de Binche propose aux propriétaires de voitures anciennes et aux visiteurs des tickets combinés. Alors plusieurs formules avec repas existent. Vous voulez plus d'infos, vous allez sur le site binchetourisme.be, binchetourisme.be. Je vous rappelle la date, c'est le 9 août. On vous invite à découvrir la carrière d'Aubourg durant les vacances. Plusieurs dates sont prévues et c'est proposé par la Maison des sciences de la vie et de la terre. C'est l'occasion de découvrir un écosystème rare, une faune et une flore tout à fait exceptionnelles. C'est pour tous les publics. Comme je vous le disais, plusieurs dates sont prévues. Pour en savoir un petit peu plus, vous allez sur le site msvt.be, msvt.be. Durant cet été, n'hésitez pas à découvrir la réserve naturelle des Marionvilles à Carnion. 65 hectares de marais et d'étangs à perte de vue, 65 grands terrains de football, quoi. Alors, l'histoire de cette réserve est liée à l'exploitation du charbon. Il faut savoir que pendant très longtemps, on a exploité le charbon. Et puis, par la suite, les terrains ont commencé à s'affaisser pour laisser place à un vaste plan d'eau au milieu des prairies. Très peu exploitables, les prairies ont été petit à petit abandonnées par les agriculteurs. Mais la nature n'aime pas le vide, elle est revenue et des nouvelles zones de marais ont été créées. Une faune et une flore sauvage se sont installées. Et puis en 1978, la réserve naturelle des Marionvilles, qui s'étend sur les communes de Saint-Guilain et Carnion, est née. C'est à découvrir. Vous voulez plus d'infos, vous allez sur le site natagora.be et vous allez notamment sur la page dédiée aux réserves. Je vous souhaite une bonne après-midi.

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6: Eddy Piron, bonjour. L'info de votre région, c'est sur Radio Bonheur. Il y a Marche les Écossines, un orchestre Oberbayern de réputation internationale, et il propose sa soirée exceptionnelle le 1er août. Ce sera entre 21h et 2h. Mais il ne sera pas tout seul à se présenter, puisqu'il y a aussi l'orchestre Das Tiroler Tanzorchester qui nous vient du Tirol, comme son nom l'indique. Alors, si vous voulez passer une soirée géniale en dégustant différents types de bières, eh bien rendez-vous à cette soirée de l'Oberbayern marchois. Cette fête se déroule à la rue du Chemin de Fer, à Marche les Écossines, et sachez que c'est gratuit. Le bois du Cazier, on connaît, mais on ne sait plus descendre dans la mine au bois du Cazier. Ce n'est pas le cas à Blegny-Trembleur. Si vous aimez l'authenticité, il est possible de descendre à 60 mètres sous terre dans l'ancienne mine de Blegny-Trembleur. Une expérience anodine pour certains, terrifiante pour d'autres, mais dans tous les cas, c'est instructif et c'est l'occasion de découvrir un pan de notre histoire industrielle. Vous voulez plus d'infos, vous allez sur le site blegny-mine.be, blegny-mine.be. Le festival Il est temps d'en rire, ça se passe au lac de Genneval, qui est un site absolument superbe. Alors pendant tout l'été, vous pourrez applaudir sur scène deux comédiens qui vont jouer 15 rôles différents avec un spectacle plein d'humour. Et puis il y a aussi des humoristes comme par exemple Laurence Bibot ou encore Véronique Gallo. Tout ça est à découvrir au lac de Genneval. Il y a aussi des spectacles pour les tout petits. Plus d'infos, vous allez sur le site ilestemps-d'en-rire.be, ilestemps-d'en-rire.be, et c'est jusqu'au 4 septembre et c'est durant tout l'été. On file à Sanzay, c'est dans la région de Serrefontaine. Il y a là la ferme Montaval. Et dans ce village à tradition agricole, eh bien, un petit comité de quartier a décidé de créer pour la première fois un festival de country blues. On a décidé de les encourager. Alors, trois bons groupes d'artistes seront présents, dont Aka Muse, Ablaze et Will Pepper Band. La ferme Montaval sera transformée en ranch et en saloon pour l'occasion. Habillez-vous un petit peu en country, hein, histoire de respecter l'ambiance. Vous voulez éventuellement réserver votre place, eh bien vous appelez au 0494 69 68 07, 0494 69 68 07. Il est préférable d'ailleurs de réserver. L'adresse, la ferme du Montaval, rue de la Tannerie, numéro 225 à Sanzay, et c'est le 22 août. Amusez-vous à l'écoute de votre radio préférée. Bon après-midi.

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3: Eddy Perron, bonjour, c'est l'heure de s'informer sur Radio Bonheur. On visite le musée communal de Nivelles, non loin de la Collégiale, à l'angle de la rue de Bruxelles et de la rue des Canonniers. Le musée communal d'archéologie, d'art et d'histoire est installé dans l'ancien refuge des Trinitaires du prieuré d'Orival. Cette vaste demeure érigée en 1764 est aujourd'hui propriété du CPAS et aussi monument classé. Il y a également à l'intérieur un musée. On peut retrouver notamment différentes traces de l'histoire de l'église. Et puis, il y a des peintures tout à fait exceptionnelles. C'est un musée que je vous invite à découvrir. L'Office du tourisme organise régulièrement des balades. Plus d'infos sur tourisme-nivelles.be, tourisme-nivelles.be. Vous aimez le monde de l'aviation, vous aimez le monde des ballons dirigeables, et bien sachez que le dimanche 16 août se déroule à l'Heureux le festival des ballons et des ailes. Une journée passée sous le signe du rêve, de l'aventure et de l'émerveillement. Heureux, c'est accessible gratuitement. Cet événement vous propose une multitude d'activités autour de tout ce qui vole dans une ambiance festive et conviviale. Ça se passe donc au stade de football de l'Heureux le 16 août, stade de football situé rempart des Arbalétriers. Vous voulez découvrir de la peinture à l'huile à la façon des frères Van Eyck? C'est fort intéressant et c'est jusqu'au 23 août à l'Hôtel des Libertés, Grand Place à Jodogne. Dans la première moitié du 15e siècle, née en Flandre, une nouvelle peinture à l'huile attribuée aux frères Van Eyck, peintres et alchimistes. Leur procédé, qui requiert de la patience, est basé sur l'alternance et les différentes propriétés des couches grasses et des couches maigres. Alors si vous voulez en savoir un petit peu plus, sachez que les élèves d'Ellen Fay se sont fixés le but de découvrir cette merveilleuse technique des anciens et ils vous la font découvrir jusqu'au 23 août, donc à l'Hôtel des Libertés, Grand Place à Jodogne. Vous voulez plus d'infos, vous allez sur le site culturejodogne.be, culturejodogne.be. Bois du Luc, c'est un superbe site minier qu'il faut découvrir. Il est constitué de l'ancienne fosse Saint-Emmanuel. On peut découvrir aussi des ateliers de surface, mais également le village minier. Le site du Bois du Luc forme un ensemble exceptionnel à plus d'un titre. Il est le témoin de la période industrielle. Il nous renseigne sur l'histoire économique, sociale, technologique et culturelle de toute la région du centre. Quant aux terriers qui l'entourent, ils se sont progressivement transformés en sanctuaires naturels qui accueillent une surprenante diversité de plantes et d'animaux. C'est à découvrir jusqu'à la fin de ses vacances. Vous voulez plus d'infos, vous n'hésitez pas à aller sur le site Bois du Luc ou alors vous appelez au 064 28 20 00 064 28 20 00. 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
5: Bonjour à tous. En moins de 30 ans, la Belgique a perdu la moitié de ses fermes. Notre pays comptait en 2025 33 307 exploitations agricoles, un nombre en baisse de 2% par rapport à l'année précédente. C'est ce qu'il ressort des derniers chiffres clés de Stadbel sur l'agriculture belge. Il y a moins de 30 ans, en 1997, notre pays recensait encore plus de 67 000 exploitations agricoles, soit deux fois plus qu'aujourd'hui. Le nombre de fermes en Belgique ne cesse de s'éroder d'année en année et cela dure depuis plusieurs décennies. En parallèle, la taille des exploitations agricoles n'a cessé de s'accroître. Depuis 1980, leur superficie moyenne a plus que triplé, passant de 12,5 hectares à 40,3 hectares en 2025. La superficie agricole utilisée couvrait en 2025 1 343 000 hectares, un niveau relativement stable. En 1980, cette surface atteignait 1 418 000 hectares. Un tiers environ de la superficie agricole utilisée est consacrée à des prairies permanentes. La Wallonie dénombrait 12 161 exploitations agricoles en 2025, la Flandre 21 069 et Bruxelles 77. La Wallonie et la Flandre ont vu le nombre de fermes présentes sur leur territoire reculer de 2% l'an dernier par rapport à 2024. En moyenne, les exploitations sont deux fois plus grandes au sud du pays qu'au nord, 59,7 hectares contre 29,1. L'an dernier, une exploitation sur deux était active dans l'élevage, selon Stadbel. Les cheptels aviaires et porcins se concentrent principalement dans le nord du pays. Les exploitations wallonnes privilégient l'élevage bovin. Autre tendance lourde dans le secteur agricole, les chefs d'exploitation sont âgés. Près de 6 chefs d'exploitation sur 10, 57%, ont 55 ans ou plus et seulement 7% ont moins de 35 ans, selon des chiffres de 2023. Demain, le soleil s'imposera sur l'ensemble des régions et cela dans une ambiance moins chaude que les précédents jours. Dans l'est du pays, les champs nuageux seront plus nombreux et pourront même être à l'origine de quelques pluies dans l'après-midi. Les températures maximales, 30 degrés. On referme ici ce bulletin d'info. Passez une bonne soirée à notre écoute.

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5: Édith Piron, bonsoir. Allez, on va du côté de Hatt se promener le long de la Dendre avec un parcours de 36 km. Vous pouvez le faire à vélo, bien sûr, mais aussi à pied, si vous le souhaitez. Ça dure un petit peu plus longtemps à pied. Au départ du centre de Hatt, eh bien, vous longez le cours d'eau à la découverte des paysages agrémentés d'écluses, de fermes isolées et d'alignements de peupliers. Vous pourrez découvrir aussi à Lessines un endroit que je vous recommande, c'est l'hôpital Notre-Dame à la Rose, qui est une halte à ne pas manquer. Alors, si vous voulez plus d'infos, vous allez sur le site de l'Office du tourisme de Hatt. Il est situé rue de Nazareth, numéro 2 à Hatt. On file au château de Rixensart avec notamment comme thématique de 6 à 166 ans. Voilà, vous êtes les bienvenus pour assister à un spectacle tout à fait étonnant, plein de féerie. Cette année, eh bien, vous allez plonger dans la légende du roi Arthur, une épopée légendaire entre aventure, amour, humour, merveilleux et chevalier. Alors si vous voulez découvrir en même temps le château de Rixensart, eh bien vous allez sur le site arthur-rixensart.be, arthur-rixensart.be. C'est durant le mois de juillet et même au-delà, puisque ça se termine le 8 août. On va faire un petit tour du côté de Nivelles, avec notamment une initiative intéressante, il s'agit de Nivelles Village. Cet événement organisé par la SBL Nivelles Commerce est le rendez-vous incontournable des saveurs du Brabant Wallon. Il revient pour faire vibrer le cœur de la ville tout au long du printemps et de l'été. Jusqu'au 9 septembre, la Grand Place de Nivelles se transforme chaque mercredi en un véritable village gourmand et festif. Pas moins de 17 food trucks vous y attendent pour un tour du monde des saveurs. Il y aura de la cuisine locale aussi, des spécialités du monde, des douceurs sucrées, des boissons rafraîchissantes. Rendez-vous à Nivelles Village régulièrement. C'est sur la Grand Place. Vous voulez plus d'infos, vous appelez au 0470 55 45 38. 0470 55 45 38. Un événement incontournable cet été à Nivelles. L'éco-parc Aventure, c'est à tourner, c'est l'activité familiale par excellence, adaptée aux enfants dès 5 ans et conçue pour s'amuser à son propre rythme. Il y a deux tours, des passerelles aériennes, des parcours à croc-branche et surtout deux tyroliennes impressionnantes de plus de 333 mètres. Vous voulez découvrir tout ça, vous allez sur le site ecoparc-aventure.com, ecoparc-aventure.com. 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
4: Bonjour à tous. En moins de 30 ans, la Belgique a perdu la moitié de ses fermes. Notre pays comptait en 2025 33 307 exploitations agricoles, un nombre en baisse de 2% par rapport à l'année précédente. C'est ce qu'il ressort des derniers chiffres clés de Stadbel sur l'agriculture belge. Il y a moins de 30 ans, en 1997, notre pays recensait encore plus de 67 000 exploitations agricoles, soit deux fois plus qu'aujourd'hui. Le nombre de fermes en Belgique ne cesse de s'éroder d'année en année et cela dure depuis plusieurs décennies. En parallèle, la taille des exploitations agricoles n'a cessé de s'accroître. Depuis 1980, leur superficie moyenne a plus que triplé, passant de 12,5 hectares à 40,3 hectares en 2025. La superficie agricole utilisée couvrait en 2025 1 343 000 hectares, un niveau relativement stable. En 1980, cette surface atteignait 1 418 000 hectares. Un tiers environ de la superficie agricole utilisée est consacrée à des prairies permanentes. La Wallonie dénombrait 12 161 exploitations agricoles en 2025, la Flandre 21 069 et Bruxelles 77. La Wallonie et la Flandre ont vu le nombre de fermes présentes sur leur territoire reculer de 2% l'an dernier par rapport à 2024. En moyenne, les exploitations sont deux fois plus grandes au sud du pays qu'au nord, 59,7 hectares contre 29,1. L'an dernier, une exploitation sur deux était active dans l'élevage, selon Stadbel. Les cheptels aviaires et porcins se concentrent principalement dans le nord du pays. Les exploitations wallonnes privilégient l'élevage bovin. Autre tendance lourde dans le secteur agricole, les chefs d'exploitation sont âgés. Près de 6 chefs d'exploitation sur 10, 57%, ont 55 ans ou plus et seulement 7% ont moins de 35 ans, selon des chiffres de 2023. Demain, le soleil s'imposera sur l'ensemble des régions et cela dans une ambiance moins chaude que les précédents jours. Dans l'est du pays, les champs nuageux seront plus nombreux et pourront même être à l'origine de quelques pluies dans l'après-midi. Les températures maximales, 30 degrés. On referme ici ce bulletin d'info. Passez une bonne soirée à notre écoute.

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3: il est 19h.
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6: Eddy Piron, bonsoir. Nous sommes avec Laurence Grégoire, la directrice de l'atelier 642 situé à Marcinelle, à la rue des Lestiennes, et elle propose ce qu'on appelle des séances de flamenco, plus exactement des tablaos de flamenco, finalement dans une petite salle. C'est très intimiste ces spectacles?
7: Oui, c'est très intimiste. Alors le principe, c'est qu'on soit dans un espace effectivement restreint où le public est très très proche des protagonistes, très très proche des artistes, et comme c'est une danse qui vibre énormément, mais en fait on a vraiment le plancher qui tremble de par leurs prestations, et il y a cette proximité qui fait qu'on a vraiment aussi la connexion avec l'intensité de leur regard, avec la sueur, avec l'intensité du mouvement, et donc c'est particulièrement impressionnant. Alors oui, on est dans un petit lieu, mais on est quand même une petite centaine autour d'eux. Et voilà, un peu serré, il y a un petit bar, c'est très cosy, c'est très c'est parfois même un côté kitsch un peu dans la décoration, mais ça fait tout le charme du lieu, avec toutes ces petits éclairages, ces petites loupiottes. Et
6: puis vous avez des artistes étrangers qui viennent volontiers se perdre à la rue des Lestiennes à Marcinelle.
7: Effectivement, donc c'est une chance, mais un petit miracle, mais rien, un petit miracle n'arrive jamais seul, dit-on, et donc avec l'énergie que nous déployons, bien voilà, on parvient à mettre ces concerts en place, et les artistes reviennent vraiment volontiers, ou on en découvre d'autres, ou alors ils décident de travailler avec un autre ensemble, et donc moi je découvre encore un tas d'artistes que je n'ai jamais vus, mais qui sont enchantés de passer par ici, et qui d'ailleurs font souvent la fin de nuit ou la fin de soirée tardivement pour nous accompagner.
6: Ils découvrent cette spécialité typiquement carolo. Vous voulez davantage de renseignements, parce qu'il y a des cours aussi, plein de trucs. Vous allez sur le site atelier642.com, atelier642.com. Tu es jeune, tu as entre 6 et 18 ans, et bien sache que le Centre culturel de Waterloo pense à toi, et pendant les vacances, il propose des stages de breakdance. Alors si tu veux découvrir cette danse, ou éventuellement améliorer ton style parce que tu t'y connais déjà un petit peu, et bien sache que ce stage est proposé par le Centre culturel de Waterloo du 13 au 17 juillet. Le centre est situé rue François-Libert à Waterloo. Pour plus d'infos, vous allez sur le site centre-culturel-waterloo.be, centre-culturel-waterloo.be, ou un numéro de GSM 0455 10 11 52 0455 10 11 52. Je dis ça parce que la réservation est obligatoire. Allez, on va découvrir les confréries à Tubize, organisées le 23 août. La journée annuelle des confréries rassemble une cinquantaine de confréries culinaires wallonnes et bruxelloises, une façon de découvrir ou de redécouvrir de nombreux plats, boissons ou ingrédients locaux. Vous voulez plus d'infos, vous allez sur le site jac26.be, jac26.be. La première édition en 2025 de la journée Sport Senior à Métay fut un véritable succès. Eh bien, on remet ça cette année, le jeudi 3 septembre, au Hall Omnisport de Métay. Eh bien, ce sera l'opération Sport Senior. Il y aura du sport en vue, en voilà, des conférences, différents stands, et puis bien sûr, rafraîchissements et petites restaurations. Ce sera donc au complexe sportif de Métay, rue Saint-Donat, numéro 15 à Métay, le 3 septembre, et c'est gratuit. Eddy Piron, je vous souhaite une bonne soirée.
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2: il est 20h.
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5: Eddy Piron, j'espère que vous allez bien. Bienvenue sur Radio Bonheur, c'est l'heure de s'informer. Allez, on va faire un petit tour du côté de Thoricourt. Comme une verte réputée tant pour sa brasserie et ses produits slow food que pour son printemps musical, Silly offre aux randonneurs de nombreux endroits de détente et de découverte. De village en village et de château en château, deux balades vous emmènent à travers les bois de l'entité et sa campagne vallonnée. Tout ça à la découverte de quatre châteaux qui ont fait l'histoire de la contrée. Alors si vous voulez vous imprégner de l'époque médiévale ou encore de l'époque de la Renaissance, rendez-vous à Thoricourt. Vous voulez plus d'infos, eh bien vous allez sur le site visitewapi.be, visitewapi.be. Thieu les Bains, c'est sympa, c'est une guinguette qui est installée le long du canal du centre. Où ça? Eh bien à Thieu, à la place Arda, c'est tout à fait gratuit, on peut skater une petite danse les dimanches, mercredis, jeudi, vendredi et samedi, et ce jusqu'au 31 juillet. Pas besoin de réservation, les animaux sont admis et le parking est aisé. Rendez-vous donc à Thieu. Comme chaque année, Place aux Artistes, c'est une initiative de la province du Brabant portée par l'association Le 38, s'installe au cœur des villages. Le 22 août, les amis de Bouzeval vous convient au concert que proposera Victorine Meurice. Ça se passe donc à la chapelle du Triochène, située rue Triochène à Bouzeval. Née en 2010, Victorine Meurice est une jeune violoniste wallonnoise suivie par le professeur Shirley Laub au Conservatoire Royal de Bruxelles. C'est du solide, fascinée par la musique depuis toute petite. Elle commence les cours de violon à 4 ans. Victorine joue sur un violon Jean-Baptiste Vuillaume de 1869, généralement prêté par la fondation Arthur Grumiaux. Donc c'est du solide. Évidemment, il est préférable de réserver. Pour ça, vous allez sur le site le38.be. Le38.be, je vous rappelle, c'est le 22 août. 40 ans de théâtre d'été, ça se passe dans les ruines de Villers. Rappelons que c'est en 1987 que l'abbaye de Villers-la-Ville devient le décor naturel du premier grand spectacle d'été intitulé Barabbas de Michel de Gelderode. Depuis, de nombreux spectacles ont été présentés et cette année, eh bien, on vous propose de découvrir Le songe d'une nuit d'été de William Shakespeare. Il faut savoir que depuis que ce festival existe, il a accueilli 750 000 spectateurs. Alors, si vous voulez plus d'infos et réservez votre place, sachez que c'est jusqu'au 15 août tous les soirs. Vous allez sur le site deldiffusion.be, deldiffusion.be. Radio Bonheur, je vous souhaite une bonne soirée.

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1: 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Les anniversaires nous arrivent avec Mathieu de Trasny qui fête ses 45 ans, Micheline de Forchy ses 57 ans, Maggie de Toin ses 77 ans et Marie-Josée de Fleurus, elle fête ses 68 ans.
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5: il est 21h.

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3: Il est 23h.

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4: il est 1h.

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